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0: parce que c'est l'esprit du sport français.
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1: Bonjour et bienvenue dans l'Arbre à Palabre pour un nouveau débat qui sera consacré à la marche de l'Afrique. Entre 1958 et 1960, la plupart des pays africains francophones accédaient à l'indépendance. Pourtant, plus de 6 décennies plus tard, le débat reste ouvert. Les États africains sont-ils pleinement maîtres de leur destin? La présence d'intérêts étrangers, la dépendance économique, les accords militaires ou encore certaines influences remettent-ils en cause cette indépendance? Bref, les pays africains francophones sont-ils réellement indépendants? On en parle dans ce numéro de l'Arbre à Palabre. Et en ligne avec moi, M. Martin Zigele, ancien Premier ministre centrafricain. M. Zigele, bonjour.
2: Bonjour, bonjour à tous mes frères avec qui on va participer à ce débat.
1: Merci d'être en ligne avec nous, M. Zigele. M. Doudou Sidibé, vous êtes enseignant-chercheur en sciences politiques et en sciences de gestion. Bonjour, M. Doudou Sidibé.
3: Bonjour M. Tunkara, bonjour à tous les confrères panélistes et à tous ceux qui nous écoutent.
1: Voilà, merci d'être en ligne avec nous. Troisième et dernier invité, M. Alfred Chango-Loko, vous êtes maître de conférence honoraire de la Sorbonne. Bonjour à vous, M. Alfred Chango-Loko.
4: Bonjour, et puis bonjour à Martin Zigele, ça fait longtemps. Bonjour à Doudou Sidibé et puis à nos auditeurs.
1: Voilà, merci hein, chers invités et d'être en ligne donc avec nous sur la DW pour ce débat à ce micro. Georges Ibrahim Tunkara.
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1: On commence avec vous, Monsieur Martin Zigele. Pour vous, c'est quoi être indépendant? Et la plupart des pays d'Afrique francophone sont-ils indépendants selon vous, Monsieur Zigele?
2: Je vous remercie. Je pense que sur le plan formel, en matière de succession d'État, nous étions des colonies de la France et nous sommes formellement devenus indépendants. Autour des années 60, nous sommes des sujets de droit international. Nous sommes reconnus comme des États sur le plan des relations internationales, des rapports d'État à État, ça c'est certain. Mais pour ce qui concerne l'indépendance économique, l'indépendance, j'allais dire, sécuritaire, l'indépendance financière, etc., nous en sommes loin, je crois, et plus particulièrement dans les pays d'Afrique francophone, parce que, pour des raisons historiques que tout le monde connaît, et notre situation s'apparente un peu à des cyclistes qui sont en train de remonter une côte. Et sur la remontée de la côte, il y en a qui sont vraiment devant, hein, les pays de l'Afrique anglophone particulièrement. Et nous, nous sommes parfois dans la situation de ceux qui ont arrêté de pédaler et qui reculent même.
1: Monsieur Doudou Sidibé, certains disent que nous sommes indépendants en Afrique francophone, les pays d'Afrique francophone. Pour d'autres, nous ne le sommes pas. Alors, comment vous réagissez à cela? Est-ce qu'on peut dire que les pays d'Afrique francophone sont aujourd'hui réellement indépendants?
3: Je pense que l'indépendance est un long processus. Parce qu'il faut rappeler qu'en 1960, les États africains ont acquis leur indépendance, mais c'était une indépendance encadrée, avec des accords de défense, des accords de coopération. Et si vous vous rappelez aussi, il y a une élite comprador qui était au début au pouvoir et étaient tous liés à la métropole. Et en plus de cela aussi, comme le disait Fanon, l'Afrique attendait qu'on africanise ses cadres, mais Senghor a africanisé les Européens. C'est-à-dire qu'il y avait des coopérants qui étaient là, jusqu'aux années 80-90 dans certains pays, et ce qui ne facilitait pas une indépendance totale de ces pays. Mais aujourd'hui, ce qu'on remarque, c'est que ces pays-là vont vers une indépendance plus ou moins maîtrisée. Ils ont maîtrisé. Si vous voyez dans certains pays, il y a eu des coups d'État, et la plupart de ces coups d'État, il y a eu 8 sur les 7, le motif, c'était une indépendance totale, c'est-à-dire couper le cordon ombilical entre la France et ces pays-là. Donc, on tend vers cette indépendance, mais il y a encore un chemin à faire et on en reviendra surtout sur le plan économique.
1: Alors, c'est bien noté. Monsieur Alfred Chango-Loko, est-ce qu'on va prendre le volet politique? Est-ce qu'on peut dire, par exemple, politiquement, que les pays africains, surtout dans l'espace francophone, ces pays-là sont indépendants? Est-ce que ces pays se sont affranchis de toute tutelle extérieure?
4: tout a été un peu résumé par Martin Ziguélé. Doudou Sidibé a rappelé un certain nombre de points. En réalité, du point de vue du droit international, les pays africains, francophones en particulier, sont indépendants parce qu'ils ont accédé à la souveraineté nationale. On l'a rappelé, il n'y a point d'indépendance politique sans indépendance économique. Et comme il y a cette dépendance économique, dépendance minière, dépendance financière, militaire ou sécuritaire, si l'on veut, nous nous trouvons dans cette sorte d'impasse. D'un côté, effectivement, nous sommes indépendants. De l'autre côté, du fait de la dépendance économique et du fait aussi que ce ne sont toujours pas les pays africains, francophones en particulier, qui déterminent l'ordre économique, financier, commercial mondial, eh bien nous sommes dans cette structure de dépendance, même si il y a cette illusion de souveraineté revendiquée par les pays de l'AES, l'Alliance des États d'Israël. Mais on voit que politiquement, ces États sont aussi dépendants. Ont quitté la tutelle française, mais se sont par exemple mis sous la tutelle
1: russe. La tutelle russe. Ok,
4: exactement.
1: C'est compris, Monsieur Shango Loko. Monsieur Ziguélé, est-ce que politiquement, même on revient au volet politique, est-ce qu'on peut dire que la plupart de ces pays-là se sont affranchis de toute tutelle extérieure, ou bien il y a des faits qui prouvent toujours qu'il y a cette mainmise extérieure qu'on essaie depuis l'extérieur d'influencer quand même la sphère politique?
2: Oui, je dois dire que je ne peux parler que de mon vécu, de mon expérience et de ce que j'ai vu. En fait, l'influence politique demeure permanente. La preuve, c'est que lorsque vous prenez sur le plan international, lorsque vous allez pour n'importe quel sujet aux Nations Unies, le penholder, celui qui tient la plume, c'est quand même la France pour les pays d'Afrique francophone. C'est clair et net. Ça veut dire que quelle que soit la revendication que vous voulez porter, et si elle doit requérir un passage par le Conseil de sécurité des Nations Unies, là où se prennent les décisions, là où il y a le droit de veto exercé, le penholder, celui qui parle au nom de l'Afrique et qui écrit au nom de l'Afrique, c'est quand même la France. C'est un fait. Deuxièmement, lorsque vous êtes dans un pays comme la République centrafricaine, vous avez un problème de balance de paiement, en termes triviaux, vous avez des problèmes pour boucler les fins de mois, payer les salaires, faire face à la dette, aux échéances urgentes et brûlantes. Vous voulez aller au FMI, à la Banque mondiale, qu'est-ce que vous faites? Mais vous convainquez d'abord la France de vous appuyer dans cette démarche-là parce que elle est au conseil d'administration et du fonds et de la banque dans tout le système du consensus de Washington. Donc, vous avez, c'est pas une question de vouloir ou de ne pas vouloir, c'est la réalité. Vous êtes obligé de passer par ces fourches codines-là. Sur le plan intérieur également, lorsque vous avez remarqué dans tous nos pays, quand quelqu'un va aux élections, même si le processus est contesté, même dans la rue, avec des morts, etc., dès que la lettre de félicitations de l'Élysée tombe, c'est terminé, le problème est bouclé.
1: C'est bouclé.
2: Ce sont des faits. Il y en a qui résistent, il y en a qui ne résistent pas. Cela dépend de la puissance de chaque pays, parce qu'il y a des chefs d'État, même dans une situation difficile, essaient quand même de s'imposer également, de tenter de résister et de faire prévaloir les intérêts de leur propre pays. Il y en a qui le font moins. Et puis vous avez à l'échelle extrême des pays comme ceux de l'AES qui ouvertement revendique une révolte, j'allais dire entre guillemets, par rapport à cette situation. Mais lorsqu'on observe bien les choses, c'est que ces pays-là également se remettent automatiquement sous une autre dépendance et parfois font des renversements d'alliances comme récemment au Mali.
1: Monsieur,
2: j'espère que je me fais comprendre.
1: On vous comprend. Monsieur Doudou Sidibé, comment vous réagissez à tout ce que Monsieur Martin Ziguélé vient de dire? Il y a toujours cette influence d'un pays, par exemple, comme la France. Il suffit qu'elle donne son aval à un dirigeant, même mal élu, pour que cela soit validé par le reste de la communauté internationale.
3: Ce que Monsieur Ziguélé a décrit, moi, je ne l'appelle pas une dépendance. Moi, je l'appelle une influence. Pour moi, l'indépendance, on l'a dit au début, formelle, sur le plan du droit international, est acquise. Maintenant, les pays doivent prendre leurs responsabilités et exercer cette indépendance-là. Maintenant, il y a autre chose qui s'appelle l'influence. Voilà. Et aussi, il y a des survivances du passé, des stigmates de la colonisation. Ce qu'il dit par rapport à l'ONU, c'est vrai, c'est ce qu'on appelle la nation cadre. Si demain, il y a un conflit en Centrafrique ou dans un autre pays africain francophone, c'est la France qu'on sollicite pour porter la résolution. Cette gestion de la France va aussi donner à la France la possibilité d'avoir une influence davantage sur ce pays-là.
1: Maintenant, allez-y.
3: Oui, et cette influence-là continue sur le plan économique également, parce que la France fait tout à travers sa diplomatie, notamment diplomatie économique, pour s'adjuger certains avantages pour ces entreprises. Il y a aujourd'hui 5000 entreprises françaises en Afrique, hein, dans plusieurs secteurs, mais qui payent pas forcément toutes les impôts, comme c'était le cas lors des accords de coopération. Et ça continue. Et je vous donne juste un exemple. Canal Plus, par exemple, au Sénégal, on a découvert que Canal Plus payait 4,5 milliards d'impôts. Mais en 2024, avec le nouveau régime, Canal Plus a été redressé à 20 milliards.
1: À qui la faute, hein, monsieur
3: Sidibé ? Ce sont les États. J'ai dit que ces États-là doivent prendre l'indépendance. Parfois, l'indépendance, elle ne se donne pas, elle se prend. Voilà.
1: Une fois mais que pourquoi ces pays-là n'arrivent pas à prendre leur indépendance ? Pourquoi les dirigeants qui sont là n'arrivent pas à prendre leur indépendance ?
3: Je l'ai dit au début, parce qu'il y a une élite comprador, c'est-à-dire une élite complice qui a des intérêts à défendre et qui dépend parfois de la France du point de vue de sa protection. Voilà. Ils veulent être protégés par la France, donc acceptent tout ce que la France dit pour bénéficier de cette protection.
1: Alors, est-ce que c'est la France seulement ? Vous parlez beaucoup de la France. Il n'y a pas d'autres puissances étrangères qui font la même chose ?
3: Parce que vous nous avez parlé de l'espace francophone, mais sur l'espace anglophone aussi, c'est pareil. Il y a le Commonwealth aussi. C'est exactement la même chose.
1: Est-ce qu'on peut dire que la Russie fait la même chose aussi dans certains pays, notamment ceux de l'AES ?
3: C'est un peu plus différent. Parce qu'avec les autres, ce sont des relations historiques, des relations de colonisé à colonisateur, mais avec la Russie, ce n'est pas le cas. Donc, ces pays-là peuvent plus facilement dire non à la Russie ou à la Chine qu'à la France, qui a des leviers de contraintes, parfois, ou d'influence, que la Russie ou la Chine n'ont pas.
1: Alors, M. Duru Sidibé, on va voir la réaction de M. Alfred Chango-Loko par rapport à tout ce qui vient d'être dit. Je rappelle un fait, hein, il y a quelques jours, le président, on a entendu Assimi Goïta, le président malien, dans une vidéo, dire qu'Emmanuel Macron, le président français, l'avait appelé en 2020 pour lui proposer de non, après le coup d'État contre Ibrahim Boubacar Keïta, cette influence française, par exemple, au niveau politique, c'est une réalité, hein, Monsieur Chango-Loko.
4: C'est de moins en moins une réalité, parce que nous ne pouvons pas non plus enlever à nos peuples qui élisent nos dirigeants ce droit de les élire, de les bien élire ou de les mal élire. D'accord ? C'est avant tout nous, Africains, qui élisons nos chefs d'État. Qu'il y ait, comme ça a été le cas au Tchad après la mort de Idriss Déby Itno, l'aval de la France pour que Mahamat Itno Déby puisse lui succéder, le fils, hein, puisse succéder à son père, mais avec l'accord des politiciens tchadiens, on peut étendre effectivement ce jeu de puissance à toute l'Afrique anglophone, francophone. Il y a ces jeux de puissance. Il y a la question de la responsabilité des dirigeants aussi. Et puis, il y a la question de la capacité à négocier dans la défense des intérêts de chacun de nos pays. Et c'est là où le bât blesse, puisque nos chefs d'État, bien élus ou mal élus, je prends le cas du Sénégal, tout récemment, qui a écarté Macky Sall et a mis à la place un duo qui aujourd'hui explose au point que Bassirou Diomaye Faye et Ousmane Sonko sont devenus comme chien et chat et ne se parlent plus. Et là, on ne dira pas qu'il y a une influence de la France ou qu'il y a une intervention des États-Unis ou de la Chine. C'est de la responsabilité politique des Sénégalais, de l'élite politique sénégalaise. Par conséquent, je dis qu'il y a là des subtilités géopolitiques qui interviennent justement dans la manière dont nos pays se comportent vis-à-vis des puissances étrangères qui sont nos partenaires, qu'on prenne la Chine, les USA, la Russie, la France ou la Grande-Bretagne. Tout dépend de notre capacité justement à discuter, à dialoguer, à négocier avec eux.
1: Monsieur Martin Zighele, je reviens à vous. On a parlé tout à l'heure d'économie, l'indépendance économique, les économies dans la plupart de ces pays francophones sont aux mains d'entreprises étrangères, surtout d'entreprises françaises. C'est vrai qu'il y a de plus en plus d'autres puissances qui sont présentes économiquement sur le continent. Alors peut-on parler d'indépendance quand on n'a pas le contrôle sur son économie?
2: Bon, il est évident qu'on ne peut pas parler d'indépendance quand on n'a pas de contrôle sur son économie. Ce n'est plus forcément la France, ça, dans l'espace francophone également. Vous avez la Chine, vous avez la Turquie, vous avez les États-Unis, vous avez l'Allemagne, beaucoup d'autres pays en dehors de la France qui interviennent massivement. Le tableau a beaucoup changé. Donc ça se diversifie. Je suis pour qu'on sorte de ce paradigme-là. Si vous prenez 54 États africains, il y en a une dizaine ou au plus, 13, 14 qui sont, disons, francophones. Et lorsque vous voyez leur comportement en matière de politique économique, de politique financière, de relations économiques avec l'extérieur, le réflexe est majoritairement francophile. C'est ça la réalité. Comment sortir de là? Comment améliorer cette situation? Ça, c'est un autre débat.
1: C'est
2: celui-là.
1: Ok. Monsieur Doudou Sidibé, les économies de la plupart de ces pays d'Afrique francophone sont aux mains d'intérêts étrangers. Comment vous réagissez à cela?
3: Oui, moi je pense que ça c'est une question un peu plus complexe parce que si on va aussi dans d'autres pays, l'Espagne, l'Italie aussi, il y a beaucoup d'investissements chinois et il y a beaucoup de multinationales qui viennent investir en Afrique, mais quand on dit multinationales, elles appartiennent à plusieurs pays, donc c'est pas forcément l'ancienne puissance coloniale et c'est vrai que ces multinationales-là grignotent un peu la souveraineté de ces pays, hein, parce qu'elles sont extrêmement puissantes. Hein. Donc ça, c'est un fait qu'il faut prendre en compte grâce ou à cause de la mondialisation. Mais il n'en demeure pas moins que les anciens pays colonisateurs ont une certaine influence dans les économies des pays colonisés, parce qu'il y a une proximité historique, parce que aussi les systèmes économiques et même politiques de ces pays-là sont construit à l'image des anciens pays colonisateurs. Donc ça crée une certaine une facilité pour ces pays-là de s'installer et de mettre la main sur ces économies-là. Il appartient aux Africains, aux pays africains en tout cas, de créer des champions. Ça se fait dans certains pays, mais c'est pas suffisant.
1: Des champions comme Aliko Dangote, hein?
3: Voilà, comme Dangote, tu vois. Il en faut beaucoup plus comme ça pour prendre en main les économies africaines qui se développent.
1: Pourquoi on ne fabrique pas autant de champions nationaux, de champions au plan local?
3: Mais il y a des blocages encore politiques, parce que même si vous remarquez, Dangote a eu quelques obstacles quand même dans son propre pays avant de mettre en place sa raffinerie. Et je donne un exemple. Par exemple, on peut définir plusieurs secteurs. Le secteur 1, c'est le secteur où le pays sait faire, voilà, à des champions locaux. Donc là, les investisseurs n'auront pas accès à ce secteur. On met un secteur 2 où il y a des champions, mais il n'y en a pas assez. Donc, c'est ouvert à moitié. Donc, s'il y a des investisseurs dans ce secteur, on peut les admettre. Et un secteur 3, complètement vierge, où on peut driver les investisseurs qui veulent investir. Voilà. Et ça permet aussi de protéger les champions pour qu'ils puissent grandir dans un environnement plus sain, plus favorable par rapport à la concurrence.
1: Alors, M. Alfred Chango-Loko, une réaction à cette problématique, quand des économies sont aux mains d'intérêts étrangers, est-ce qu'on peut parler d'indépendance?
4: Pas vraiment, hein, puisque on ouvre le marché au capitalisme étranger sans avoir développé le capitalisme interne intra-africain. C'est ça qui manque aujourd'hui dans la plupart de nos pays. Le cas du Nigeria est un peu à part, puisqu'il y a ce capitalisme économique qui est en train, industriel, qui est en train de se mettre en place. Il n'y a pas qu'Aliko Dangote, hein. Il y a Tony Olumelu, il y a Nollywood qui est là, il y a toute une industrie, du tertiaire qui se développe énormément au Nigeria, industrie culturelle, par exemple. Donc, ça, c'est un premier volet de la question. La deuxième, c'est-à-dire que nos États n'ont pas réussi à sortir de l'économie, du système économique colonial qui était ce système extractif. On est toujours dans l'industrie de l'extraction et comme nous ne disposons pas des moyens de cette industrie de l'extraction, ce sont encore les majors étrangers qui viennent extraire nos matières premières stratégiques et pour les exporter vers chez eux. Et puis il faut diversifier justement ces économies au lieu d'être toujours dans ces économies de rente, aller vers l'agriculture par exemple, qui serait une autre source de revenus pour nos pays.
1: Alors, rapidement, on s'achemine vers la fin de cette émission, on n'a pas assez de temps. Les partenariats militaires étrangers, sont-ils une nécessité ou une atteinte à la souveraineté de ces différents États africains, M. Martin Ziguele?
2: Dans son principe, les partenariats militaires...
1: Et même, la présence même de soldats étrangers sur le continent, dans certains pays?
2: Dans son principe, si il y a des comme on appelle des détachements d'instruction de nos forces armées, je trouve cela tout cela acceptable. Mais avoir des forces étrangères à demeure comme les mercenaires du groupe Wagner en Centrafrique, au Mali ou au Niger ou dans d'autres pays qu'on cite un peu sous le maillet, je trouve ça inacceptable. En tout cas, 66 ans après nos indépendances, 70 ans à peu près après nos indépendances, on ne peut pas se permettre de faire on peut pas redevenir des pays de garnison de troupes étrangères, quelles que soient les intentions de ces troupes-là. Mais qu'il y ait des détachements pour instruire nos forces armées, parce qu'on apprend toujours, parce qu'il faut toujours apprendre, parce qu'il faut toujours coopérer, cela est normal. Mais le mercenariat, pour protéger les pouvoirs en difficulté, comme on le voit maintenant en Afrique, c'est non.
1: Monsieur Durusidibé, rapidement, votre regard sur la question, les partenariats militaires étrangers dans certains pays, est-ce que cela ne menace pas la souveraineté de ces différents États?
3: En fait, il faut faire la différence entre les partenariats et aussi les armées d'occupation.
1: Oui, la présence même de soldats étrangers ou de mercenaires ou même de soldats étrangers dans certains pays.
3: Exact. Moi, je fais la différence parce que si vous remarquez en Afrique, à part Djibouti où il y a 1500 hommes, il n'y a plus de bases militaires françaises, en tout cas dans les pays africains. Mais il y a encore du chemin à faire parce qu'il faut construire des armées solides pour pouvoir défendre le territoire seul. Mais il y a aussi les mercenaires. Dans toutes les guerres, il y a des mercenaires. Pendant la guerre d'Irak, il y avait des mercenaires sud-africains ou anglais, etc. Bon, ça c'est différent. Les mercenaires sont payés pour faire un travail et puis après le travail fait, ils vont partir. Voilà. Donc ça c'est différent. C'est pas une armée d'occupation et ça n'entrave en rien pour moi l'indépendance ou la souveraineté d'un pays. Par contre, des armées d'occupation, ça c'est différent.
1: Monsieur Alfred Chango Loco, votre réaction rapidement sur la question.
4: Il faut distinguer deux choses. La période de 1960, il y a quelques temps où au sortir de la colonisation, il y avait des accords de partenariat militaire et la présence de troupes étrangères, notamment françaises, en Afrique. Et aujourd'hui, toutes ces bases militaires ont été fermées, sauf à Djibouti, comme Doudou Sidibé vient de le rappeler. De l'autre côté, la question des paramilitaires qui viennent, au fond, prendre le relais dans certains pays. Ça, ça menace effectivement l'indépendance de ces pays quand on voit le comportement de ces paramilitaires. De deux, je pense effectivement que aujourd'hui, il faut des armées républicaines, non des armées putschistes. Pour cela, il faut former réellement des armées qui sont dans cet état d'esprit, comme au Sénégal, par exemple, où effectivement cet esprit républicain existe, l'armée est au service de la République et non pas pour faire des putsch comme dans un certain nombre de pays, en Guinée, qu'on a créé au Mali, Burkina, Niger, etc. C'est une très bonne chose que la France ait fermé toutes ses bases militaires, contraintes ou pas, et qu'elle ait cédé justement aux armées africaines de ces pays-là. Et puis la création des académies pour former justement des soldats locaux. Il reste encore une autre base dont on ne parle pas beaucoup, c'est la base Batuk du Royaume-Uni au Kenya. Depuis 1964, c'est une base armée anglaise qui est là pour les manœuvres, les exercices militaires entre l'armée britannique et l'armée kényane.
1: Alors, vous avez chacun une minute hein, pour conclure. Alors, comment définir une véritable indépendance dans la plupart de ces pays africains, Monsieur Martin Ziguélé?
2: Non, je serais très modeste. Je ne peux pas définir ce qu'est une indépendance. C'est comme si on devait décrire quel est l'homme idéal ou quelle est la femme idéale. Ce serait très présomptueux.
1: Oui, mais comment s'affirmer pleinement indépendant?
2: Ce que je veux dire, c'est basique. C'est-à-dire, utilisons nos atouts et notre potentiel économique pour faire en sorte que nos pays vivent, donnent à la majorité de la population les moyens de se nourrir, de s'instruire, de s'habiller et de se protéger, d'être toujours en paix. Cela implique des choix, cela implique des engagements, cela implique de prendre des décisions. Et chaque fois que nous prenons ces décisions, veillons à ne pas perdre notre capacité de dire oui ou de dire non selon nos intérêts. Parce que nous ne serons à 53 États africains, petits États comme nous sommes. Je ne pense pas qu'un jour on pourra dire, écoutez, nous sommes maintenant totalement indépendants sur le plan économique, sur le plan politique, etc. Mais gagnons chaque jour de l'espace sur notre capacité à nous prendre en charge.
1: Monsieur Doudou Sidibé, qu'est-ce qu'il y a lieu de faire, hein, selon vous, pour ces pays africains, pour s'affirmer indépendants, pour s'assumer pleinement?
3: C'est très difficile à atteindre. Aucun pays aujourd'hui dans ce monde-là ne peut avoir une indépendance totale. Intégrale. Mais je pense que l'Afrique, pour tendre vers cette indépendance, elle doit relever plusieurs défis, notamment le défi de l'indépendance monétaire, on n'en a pas parlé.
1: Oui, on n'avait pas de temps, le franc CFA, voilà, oui, exact, on en parle beaucoup.
3: Exact. Le défi de l'indépendance économique, on l'a dit avec la création des champions, mais aussi un autre défi, de décoloniser les esprits. C'est extrêmement important. Et pour moi, c'est le plus important parce que il n'y a plus une main invisible française ou britannique qui est là, qui tire des ficelles, tu vois. Parce que la plupart des populations qui vivent aujourd'hui sur le continent n'ont pas vécu la période de colonisation. Donc, sont nés indépendants et doivent vivre indépendants et prendre cette indépendance-là, l'exercer et aller de l'avant pour moi.
1: Donc, pour vous, il n'y a plus de raison d'accuser des puissances étrangères, non. Et notamment la France.
3: Non, c'est trop facile. Il faut prendre ses responsabilités. Tout n'est pas de la faute de la France ou autre chose. Parfois aussi, c'est notre faute. C'est la faute de nos gouvernants qui prennent pas les bonnes décisions, qui n'ont pas forcément également les résultats escomptés.
1: Monsieur Alfred Chango Loko.
4: En réalité, si aujourd'hui, nous ne sommes pas capables de prendre des décisions qui nous concernent au point de vue politique, c'est parce qu'il y a, un, à l'intérieur de chacun de nos pays, la pauvreté, la misère, la méconception de la politique comme lieu de pouvoir, lieu d'enrichissement, de la désunion au sein de nos pays. Et tant qu'on n'atteindra pas cet objectif de l'unité, de la politique d'intégration politique et unitaire dans chacun de nos pays, où l'on accepterait les règles du jeu démocratique, alors la souveraineté sera simplement verbale. Et comme nous vivons de plus en plus dans un monde interdépendant, notre indépendance à nous risquerait effectivement de s'effriter politique, j'entends, si nous persistons justement dans ces divisions internes au point de vue politique qui obèrent toutes les possibilités de développement et puis de redistribution équitable de nos ressources. Le défi majeur pour moi, c'est celui de respect des règles de la démocratie, du républicanisme dans chacun de nos États et de l'unité national.
1: Monsieur Alfred Chango Loko, vous êtes universitaire, maître de conférence honoraire de la Sorbonne. Merci d'avoir été en ligne avec moi pour ce débat. Merci à vous, Monsieur Doudou Sidibé. Vous êtes enseignant-chercheur en sciences politiques et en sciences de gestion. Merci également à vous, Monsieur Martin Ziguélé, ancien premier ministre centrafricain et président du MLPC en Centrafrique. Voilà, merci à vous, hein, chers invités, d'avoir été en ligne sur la DW pour ce débat consacré à l'indépendance l'indépendance des pays africains, les pays africains, surtout francophones, sont-ils véritablement indépendants? C'était la question au centre de ce débat. Merci à vous, chers auditeurs, de nous avoir suivis. À bientôt.

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Nous étions frères un jour et les choses ont changé, c'est vrai. 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

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C'est qu'il n'y a pas d'âge pour avoir de vieux démons. 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À celui-là aussi, on coupe les branches qui font ombrage et les feuilles meurent à l'automne. Alors, j'ai compris ces silences et je les partageais. 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Lors, on découvrait comme tout le monde le péril de toute véritable entreprise de séduction et la saveur des lèvres maladroites et conquises. On apprenait aussi par cœur les mystères âpres et charnus du con féminin qu'on touche d'abord avec les doigts. 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
2: D'après de nombreuses femmes, avant que le malaise ne les touche, ne les conduise au drame, il y avait des comportements qui pourtant paraissaient louches et bon nombre de victimes les condamnent. Tous ces hommes, charismatiques au premier abord, problématiques lorsque la relation évolue dans un tout autre décor, finissent de manière systématique comme ils savent faire par leur causer du tort. Ce n'est pas sans conséquence, même si certaines surfent sur une vague médiatique. 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Mais à l'ombre des projecteurs et des prédateurs, elles sont sous pression. Intimidées. Peut-on dire harcelées, si elles ont affaire à celui pour qui il est difficile de remettre en question le statut, au sein de la relation, de la profession, au sein d'un même foyer. Prisonnières de cet amour biaisé, avant que le malaise ne les touche, ne les conduise au drame, la manipulation fait souffrir. Parce qu'en attendant, le geste de premier secours n'est autre que le bouche-à-bouche d'un homme qui ment comme il respire. Il y a des comportements à bannir. 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Des relations toxiques et des pervers narcissiques pour qui, malheureusement, de nombreuses femmes disent être tombées sous le charme.
3: C'était Théo du collectif Slam Di Slam Blois.

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Amer 03, 51 degrés, 2,23,08 parallèle nord, 2 degrés, 22,33 méridien est. C'est le petit panneau devant le bassin du commerce, juste avant le début du centre-ville.

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C'est ça la sirène. Il y a un bateau qui arrive. Il s'appelle le Texel.

0: J'ai pas le droit, gros, viens. Comme. Nina, viens là. Comme, Fleck. Viens. Nathan. Nina. Come in, Fleck. Nathan.
1: Nathan.
0: Et les enfants, faites pas bonjour à papa.
2: Allez, dis bonjour, les gars. Allez,
0: viens. Hey, tu dis bonjour à Toto, là. Nathan, comme. Viens là, Nathan, s'il te plaît. Viens.
1: On va où?
0: On va un peu plus loin là-bas, on va au Pavois là, au Britannia. On va au Méridien, ouais. On va jouer plus loin là. Allez Loulou. Bah je pars sans toi.
3: Hein. Ah, je continue. Tu t'enlouches dedans.
1: Ah, je te cherche sur moi, t'as fait
4: Elle est bonne.
5: Il y a un arrêt de bus, c'est le bus 11, escale Frac. C'est le lieu d'art contemporain. Marqué, l'art est simplement la preuve d'une vie pleinement vécue.
6: L'art est simplement la preuve d'une vie pleinement vécue. Il s'est amusé. Je sais même pas. Vous êtes déjà allé dedans? Vous êtes déjà allé dedans? Clément.
4: Allez, par le temps.

Ouais, la maman.

0: Faites une prise, silence. Chut, guys, we're about to turn.
1: On bloque.
0: Ça tourne, silence.
2: C'est bon pour toi.
3: Hey.

Ok. Doc, découpez. Göteborg, Oslo, Copenhague, Hambourg, Brême. C'est une place au centre de Dunkerque. Une place carrée ou rectangulaire. Il y a une statue au centre. C'est marqué à Jean Bar, la ville de Dunkerque. Vers le sud de la place, je retrouve des noms de villes françaises. Calais, Boulogne-sur-Mer, Paris. C'est des petites plaques qui sont gravées et incrustées dans les dalles du sol. Je n'avais pas remarqué au début, mais c'est une carte. Après, il y a Nantes, Bordeaux. Et puis même Bilbao, en Espagne.

La rue Clémenceau. C'est la rue principale. À côté du Beffroi. Et de l'église. La pierre blanche comme ça sur l'église, ça contraste avec les autres bâtiments. Ils sont tous en briques rouges. On est dans le nord. À Dunkerque.

Dunkerque. Des vagues sur une jetée. Dans le petit port derrière Malo. Sous un ciel gris.

0: Caliste, on te laisse. Attention, Caliste. Attention, Caliste.
1: Ah,
0: non. Et tu vois pas qu'elle est là en vélo?
2: Oui.
0: Allez, fais attention aux autres, mon gars. On t'attend là après. D'accord?
2: Ouais. Ok. Moi aussi, après, je vais faire la descente.
0: C'est vrai, c'est clair. Je commence à en avoir marre, moi, des descentes là. Regarde devant toi, Caliste. On reste bien à droite, hein.
2: Regarde le patin ici.
0: Oula, il va vite. C'est bon. Ouais, mon Calisto.
2: Coucou, Calis.
0: Regarde où tu vas.
2: Salut. Papa, je peux aller le rejoindre ici?
1: Non, bah, il arrive.
2: Non, je vais lui faire une blague. S'il te plaît.
0: Ça va, mon gars? C'est la dernière fois.
2: Ouais.
0: Et je suis à côté de toi.
2: Ouais.
0: Allez, remonte dessus. Allez, on va sur les freins.

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Il y a quelque chose que j'aime quand j'arrive sur une plage. J'ai toujours l'impression que les voix émergent d'une sorte de ouate. Quelque chose comme si le vent du large et le son des vagues emportaient tout. Sauf des bribes de voix. Je retrouve la serviette sur le sable. J'ai l'impression qu'un vendeur de chouchous pourrait passer. Juste à côté. Et que je pourrais sentir l'odeur caramélisée des chouchous. Je crois que c'est tout ça qui revient. Quand j'écoute la plage à Dunkerque.

0: Malo riba.
1: Au loin, c'est les chantiers.
0: Ah oui, oui, au loin, là-bas, oui. Là-bas, c'est tout le chantier de la mer.
2: C'est mes deux filles. J'ai peur, ça me fait peur, la mer. Ça me fait peur, la mer.

sur le ponton dans le port, en face de Malo. Entre les rangées de bateaux qui chantent dans le vent.

C'est un petit port à Dunkerque, derrière Malo. Le long du quai, il y a des maisons qui ont des formes de cabines de plage.

s'éteint depuis qu'il est dans la dalle, au fond de la cale, au-dessus de la jetée, il y a un trou, il y a de l'eau stagnante au fond, et une sorte de goutte à goutte. Et juste au-dessus, c'est le port.

le port du Grand Large, à Dunkerque.

un bateau à moteur sort du port. Et tous les autres tangues dans leur remous de l'eau.

Devant moi, il y a la mère Michel. Immatriculation TK 73 47 62. Et juste après, il y a le dauphin. Immatriculé à Dunkerque aussi.

J'ai marché dans le briquet, de long en large. J'ai vu les grues de loin, depuis la plage, depuis le centre de la ville. J'ai fini par m'en approcher.

Devant moi, il y a le Dubaï Energy. C'est un immense bateau à la coque rouge et noire. C'est peut-être un pétrolier.

Les hommes s'attellent à la coque du bateau comme au corps d'une baleine. La gueule béante. Ça fait un trou dans la coque. C'est à l'avant du bateau. Il y a des hommes qui leur font la mâchoire avec un poste à souder.

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1: Au départ, il y a une ville marquée par son port et son lien avec la mer. Puis, une pièce sonore pour la radio de Sophie Berger. Ensuite, une invitation nous est faite à tout prolonger dans les possibles de l'enregistrement magnétique du magnétophone à bande Revox. Avec Dunkerque magnétique, nous proposons une vision complètement imaginaire, inspirée par la ville et par la pièce radiophonique, énumérant des éléments sonores typiques à chacune. C'est devenu matière à improviser et à jouer en direct avec Revox et enregistrement de terrain. On enregistre diverses sources sonores via des micros sur une bande magnétique mise en boucle sur elle-même.
2: On peut ensuite jouer sur la vitesse et le sens de lecture, insérer de nouveaux éléments sonores, créer des retards et des effets de réinjection.
1: Quelques anomalies volontaires et autres bourrasques carnavalesques se sont glissées aussi dans la composition pour agir comme autant de chocs migratoires. Il fut une époque où l'on fêtait le départ des marins-pêcheurs vers des territoires étrangers, alors qu'aujourd'hui, on chasse celles et ceux d'autres nationalités qui viennent pêcher dans nos eaux.

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